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1: Belle matinée, branchée sur votre radio, beau réveil. On est mardi matin, le 25 août, c'est Mathis. On fait un point sur l'info maintenant, juste après, Tempor City.
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1: Allez, les infos comme promis pour attaquer une nouvelle journée. Et un point sur la météo pour commencer avec Teddy Marazen.
3: Salut Mathis, salut à tous. Comme ce sera le cas toute la semaine, on alternera entre belles éclaircies et passages nuageux aujourd'hui avec le soleil qui devrait malgré tout dominer dans l'ensemble. Les conditions devront ensuite se dégrader en fin de semaine avec le retour des perturbations et une baisse des températures pour ce week-end. Mais avant ça, comptez une maximale de 31 degrés pour cet après-midi à Tournon, Gilly-sur-Isère et Albertville. À la une, c'est cette tornade qui a ravagé le village de Poma dans l'Aude avec près de 300 habitations endommagées et 41 blessés, dont 15 évacués à l'hôpital. Des habitants parlent d'un paysage détruit, toits arrachés ou encore maisons éventrées. 2800 foyers sont privés d'électricité et plusieurs routes restent coupées. 115 pompiers dont des spécialistes du sauvetage urbain sont mobilisés avec l'appui des gendarmes. Des centres d'hébergement ont ouvert à Poma et Limoux et un poste de commandement est activé pour coordonner les secours. En Savoie, une cycliste de 19 ans a chuté d'une quinzaine de mètres hier dans la descente du col de la Madeleine à la Léchère. Elle a raté un virage avant d'être retrouvée en contrebas par les secours. 17 intervenants, dont la CRS Alpes, ont été mobilisés. La jeune femme a été électroyée vers l'hôpital d'Albertville, mais plus de peur que de mal, elle est légèrement blessée et heureusement hors de danger. Dans l'actualité également, 250 personnes ont manifesté hier devant l'hôpital de Modane, inquiète des restructurations et la fermeture provisoire du service.

service de soins médicaux et de réadaptation. Le SMR a été transféré en partie à Saint-Jean-de-Maurienne, faute de 15 à 20 personnels. Habitants et élus dénoncent un service essentiel pour la Haute-Maurienne. Le directeur délégué parle d'une mesure temporaire sans pouvoir donner la date de réouverture. L'inquiétude reste forte chez les aidants et les familles. Et enfin, Miss France 2026, Ino Poco de Vez sera l'invitée phare de la foire de Savoie du côté de Savoie Expo le lundi 14 septembre. Elle prendra la parole à 15h lors d'une conférence sur la charge mentale et le burn-out où elle partagera son expérience. Et à 17h30, elle assistera au défilé haute couture du créateur Jonas Ouloussouzian. Et à noter que toute la journée, vous pourrez la rencontrer et même pour les plus chanceux, prendre un selfie.

0: Allez, bon mardi matin, on l'attaque ensemble avec Temper City sur votre radio.
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0: On démarre ce mardi avec les béliers. Une bonne affaire vous fait économiser un peu aujourd'hui. Les taureaux, une sortie prévue vous donne une bonne raison de sourire. Les gémeaux, un proche vous surprend avec une bonne nouvelle. On passe au cancer. Une petite victoire vous redonne confiance. Les lions, une envie de partir quelques jours revient doucement. Vierge, une discussion vous aide à mieux comprendre quelqu'un. Les balances, un achat plaisir vous tente mais vous prenez votre temps. Les scorpions, une matinée tranquille vous permet de souffler un peu. Sagittaire, une attention en amour vous fait particulièrement plaisir. Les capricornes, un appel ou un message change votre humeur. Les verseaux, une idée simple pourrait vous faire gagner du temps. Et puis enfin, on termine avec les poissons. Un repas ou une sortie avec des proches vous fait du bien. La suite des hits en ce mardi matin, c'est avec Temi Pala Jenny qui arrive. Juste avant, gros souvenir pour démarrer la journée, on adore. Voici Maître Gims, je vous passe Bella maintenant sur votre radio.

0: un des sons des vacances. On adore Tame Impala avec Ginish. Parfait pour attaquer une nouvelle journée ensemble jusqu'à 11h. On va se motiver. Peut-être que vous entrez à l'instant dans la voiture, dans les premiers mètres pour partir au boulot. On va se motiver en ce mardi matin. Plein de choses à faire ici avant 11h. 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Réveil 71212 et la suite Shakira Burna Boy qui arrive avec aussi One C en classique.
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Shakira avec Burna Boy ce matin sur la radio d'Albertville. 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La suite des hits.

0: 7h30 sur votre radio pour réveil. On va se motiver ensemble dès le réveil. La suite ici, c'est avec Teddy Swims qui arrive. Pedro Capofaroco, ça c'est pour les hits de l'été, ils sont tous là. Et juste avant le point sur les infos, la météo de la région, Teddy Marazen.
1: Salut Mathis, salut à tous. Comme ce sera le cas toute la semaine, on alternera entre belles éclaircies et passages nuageux aujourd'hui avec le soleil qui devrait malgré tout dominer dans l'ensemble. Les conditions devront ensuite se dégrader en fin de semaine avec le retour des perturbations et une baisse des températures pour ce week-end. Mais avant ça, comptez une maximale de 31 degrés pour cet après-midi à Tournon, Gilly-sur-Isère et Albertville. À la une, c'est cette tornade qui a ravagé le village de Poma dans l'Aude avec près de 300 habitations endommagées et 41 blessés, dont 15 évacués à l'hôpital. Des habitants parlent d'un paysage détruit, toits arrachés ou encore maisons éventrées. 2800 foyers sont privés d'électricité et plusieurs routes restent coupées. 115 pompiers, dont des spécialistes du sauvetage urbain, sont mobilisés avec l'appui des gendarmes. Des centres d'hébergement ont ouvert à Poma et Limoux et un poste de commandement est activé pour coordonner les secours. En Savoie, une cycliste de 19 ans a chuté d'une quinzaine de mètres hier dans la descente du col de la Madeleine à la Léchère. Elle a raté un virage avant d'être retrouvée en contrebas par les secours. 17 intervenants, dont la CRS Alpes, ont été mobilisés. La jeune femme a été électroyée vers l'hôpital d'Albertville, mais plus de peur que de mal, elle est légèrement blessée et heureusement hors de danger. Dans l'actualité également, 250 personnes ont manifesté hier devant l'hôpital de Modane, inquiètes des restructurations et la fermeture provisoire du service de soins médicaux et de réadaptation. Le SMR a été transféré en partie à Saint-Jean-de-Maurienne, faute de 15 à 20 personnels. Habitants et élus dénoncent un service essentiel pour la Haute-Maurienne. Le directeur délégué parle d'une mesure temporaire sans pouvoir donner la date de réouverture. L'inquiétude reste forte chez les aidants et les familles. Et enfin, Miss France 2026, Ino Poco Devez sera l'invitée phare de la foire de Savoie du côté de Savoie Expo le lundi 14 septembre. Elle prendra la parole à 15h lors d'une conférence sur la charge mentale et le burn-out où elle partagera son expérience. Et à 17h30, elle assistera au défilé haute couture du créateur Jonas Ouloussouzian. Et à noter que toute la journée, vous pourrez la rencontrer et même pour les plus chanceux, prendre un selfie.

sera en concert en France en mars prochain. Je vous laisse choper vos places. Teddy Swims sur votre radio. On est le 25 août aujourd'hui. Mardi matin qui démarre forcément ici, journée mondiale des vêtements d'occasion aujourd'hui. Ouais, clairement votre journée hein, si vous adorez Vinted, Le Bon Coin aussi. Ça va peut-être être une journée d'affaires aujourd'hui, hein. On sait pas, hein. Côté anniversaire. Il y a Lazara qui fête ses 39 ans. Ouais, Lazara, la canadienne qu'on avait connue notamment à l'époque avec ce hit, Tu t'en iras. Elle avait représenté aussi la France à l'Eurovision, je vous rappelle, c'était en 2023. À part ça, il y a le patron de Free, Xavier Niel, qui a 59 ans. L'énorme réalisateur Tim Burton souffle aujourd'hui, c'est à 68 bougies. C'était lui qui avait réalisé Beetlejuice, Charlie et la chocolaterie, entre autres. Bon anniversaire si c'est le vôtre, profitez à fond. Il y a Olivier Rodrigo qui arrive juste après Pedro Capo avec Farocco ce matin sur votre radio.

0: On l'adore, la Californienne Olivia Rodrigo est là ce matin.
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0: Et d'ailleurs, à seulement 23 ans, Olivia Rodrigo, qui a fait une bonne action il y a quelques mois en arrière, elle a décidé de payer les frais d'inscription d'une étudiante américaine. C'est une étudiante qui était en dernière année d'études supérieures et qui faisait à côté de ça et bah, des vidéos sur TikTok. Elle a parlé un peu de ses difficultés financières en vidéo, sauf que parmi ses fans, bah, y avait Olivia Rodrigo. Et du coup, bah, elle lui a fait un petit virement de 5 000 $ pour terminer ses études tranquillement. Voilà. La classe, hein. Études payées par Olivia Rodrigo. Ah, ça claque. Pour la suite, gros hit de l'été qui arrive. On retourne en 2012. Et il y aura aussi Toblo avec Stromae. Je vous passe des fleurs.
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2: Tom Lou avec Stromae, extrait de l'album Estuos qui arrive en septembre sur Hot Radio.
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2: Et puis là, bah, retour à l'été 2013, l'époque où The Voice Kids débarquait à la télé sur TF1. C'était les grandes années de Secret Story aussi. Pendant l'été 2013, le cycliste Chris Froome remportait son premier Tour de France. Ouais, la classe. Et surtout, on écoutait Youssoupha avec Aina, gros classique, juste parfait pour démarrer la journée. Allez, montez le son, c'est votre radio. 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
1: 8h du mat, ici sur votre radio, c'est Mathis. Dans moins de 2 minutes, on va piler avec Mauvais Joe, il y aura l'horoscope, juste avant le point sur les infos.
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1: Les infos, et on y va pour la météo avec Teddy Marazen.
3: Salut Mathis, salut à tous. Comme ce sera le cas toute la semaine, on alternera entre belles éclaircies et passages nuageux aujourd'hui avec le soleil qui devrait malgré tout dominer dans l'ensemble. Les conditions devront ensuite se dégrader en fin de semaine avec le retour des perturbations et une baisse des températures pour ce week-end. Mais avant ça, comptez une maximale de 31 degrés pour cet après-midi à Tournon, Gilly-sur-Isère et Albertville. À la une, c'est cette tornade qui a ravagé le village de Poma dans l'Aude avec près de 300 habitations endommagées et 41 blessés, dont 15 évacués à l'hôpital. Des habitants parlent d'un paysage détruit, toits arrachés ou encore maisons éventrées. 2800 foyers sont privés d'électricité et plusieurs routes restent coupées. 115 pompiers, dont des spécialistes du sauvetage urbain, sont mobilisés avec l'appui des gendarmes. Des centres d'hébergement ont ouvert à Poma et Limoux et un poste de commandement est activé pour coordonner les secours. En Savoie, une cycliste de 19 ans a chuté d'une quinzaine de mètres hier dans la descente du col de la Madeleine à la Léchère. Elle a raté un virage avant d'être retrouvée en contrebas par les secours. 17 intervenants, dont la CRS Alpes, ont été mobilisés. La jeune femme a été électroyée vers l'hôpital d'Albertville, mais plus de peur que de mal, elle est légèrement blessée et heureusement hors de danger. Dans l'actualité également, 250 personnes ont manifesté hier devant l'hôpital de Modane, inquiètes des restructurations et la fermeture provisoire du service de soins médicaux et de réadaptation. Le SMR a été transféré en partie.

0: ici à Saint-Jean-de-Maurienne, faute de 15 à 20 personnels. Habitants et élus dénoncent un service essentiel pour la Haute-Maurienne. Le directeur délégué parle d'une mesure temporaire sans pouvoir donner la date de réouverture. L'inquiétude reste forte chez les aidants et les familles. Et enfin, Miss France 2026, Ino Poco Devet sera l'invitée phare de la foire de Savoie du côté de Savoie Expo le lundi 14 septembre. Elle prendra la parole à 15h lors d'une conférence sur la charge mentale et le burn-out où elle partagera son expérience. Et à 17h30, elle assistera au défilé haute couture du créateur Jonas Ouloussouzian. Et à noter que toute la journée, vous pourrez la rencontrer et même pour les plus chanceux, prendre un selfie.
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0: Les stations les moins chères près de chez vous en ce mardi matin. On commence par le samplon 95, direction par exemple Albertville chez Total Energy, rue Raymond Bertrand, comptez 1,99€. C'est le même prix toujours à Albertville, avenue des Chasseurs Alpins chez Total. 1,98€ sinon Total Energy d'Ugine, route d'Annecy. 1,98€ également pour le Leclerc de Tournon. Et pour le gasoil, 2,25€ pour le Total d'Albertville, avenue des Chasseurs Alpins. 2,24€ sinon pour l'Intermarché de Faverges-Chétenex, le Leclerc de Tournon et le Total Energy d'Ugine, route d'Annecy.

questions vous aident à mieux comprendre quelqu'un. Les balances, un achat plaisir vous tente, mais vous prenez votre temps. Les scorpions, une matinée tranquille vous permet de souffler un peu. Sagittaire, une attention en amour vous fait particulièrement plaisir. Les capricornes, un appel ou un message change votre humeur. Les Verseaux, une idée simple pourrait vous faire gagner du temps. Et puis enfin, on termine avec les poissons. Un repas ou une sortie avec des proches vous fait du bien. La suite des hits, c'est Bruno Mars qui arrive juste après Avicii, Aloe Black. Voici Wake Me Up dans le réveil de l'été sur Hot Radio.

0: comme il faut une nouvelle journée. Ouais, Bruno Mars qui était venu nous voir, hein, je vous rappelle, c'était en juin dernier au Stade de France à Paris. Peut-être que vous y êtes allé avec des potes, que vous avez payé des places, que vous n'avez pas été remboursé. C'est des choses qui arrivent. Et bah, sachez que vous faites partie des 73% des Français qui attendent toujours d'être remboursés par un ami. Ouais, c'est une étude qui est sortie. J'imagine que l'écart s'est encore creusé là, après les vacances, alors je vous laisse tenir les comptes. Il y en a qui tiennent carrément un tableau Excel avec leurs potes. C'est très très fort. La suite avec Riviera. Avant que je vous emmène à Walibi, pour gagner vos places, vous envoyez Réveil au 7-11-12.
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0: Eva sur la radio d'Albertville. Et ça y est, bah là, on va bien démarrer la journée ensemble.
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0: Ça fait longtemps, hein. On se retrouve sur la plage de la radio. Et aujourd'hui, les pieds dans le sable, on accueille Sarah. Salut Sarah.
2: Salut.
0: Bon, Sarah, à moitié les pieds dans le sable aujourd'hui. Tu m'as dit que t'étais encore en vacances toute la semaine.
2: Ouais, c'est ça, encore une petite semaine là.
0: Avant la reprise, et du coup, est-ce que t'as prévu un petit programme là pour cette semaine ou pas trop?
2: Bah, je me suis dit pourquoi pas tenter Walibi, hein.
0: Pour profiter du coup, bah, entre potes, en famille, ça sera avec qui potentiellement?
2: C'est ça. Avec mon petit garçon âgé de 2 ans et puis mon mari.
0: Eh bah trop trop bien, du coup peut-être une sortie en famille à prévoir. Pour ça, on joue à la Payotte, je te rappelle, il y en a 3 devant toi, celle de la famille, celle d'Arnaud ou alors la mienne. Dis-moi Sarah, tu choisis laquelle?
2: Eh ben, je choisis celle de la famille.
0: Allez, celle de la famille, on déballe, on vérifie.
3: Alors, on a la glacière, la crème solaire, des jumelles? Mais pourquoi on a des jumelles?
4: Bah, cette année, ils sont sacrément beaux gosses, les maîtres-nageurs, quand même.
0: Bon, Sarah, ça te dit 4 places pour Walibi Rhône-Alpes?
2: Oui.
0: Bah, allez, c'est pour moi, c'est cadeau, c'est fait, c'est gagné, Sarah, bravo.
2: Merci beaucoup.
0: Tu vas pouvoir profiter de l'été jusqu'au bout, là, de tes vacances, les 36 attractions et spectacles. Vous allez bien vous marrer, hein, c'est sûr. Je compte sur toi pour m'envoyer plein de photos, en tout cas.
2: Eh ben, super, avec plaisir. Merci beaucoup.
0: Eh ben, top. Profite à fond, en tout cas, de ta semaine de vacances. La suite ici, c'est avec Shakira, Camaro maintenant dans les classiques. On écoute Femme Like You. Et puis, tiens, dis-moi, Sarah, avec quelle radio tu te réveilles tous les jours, toi?
2: Oh, radio.

0: Mathis, il est 8h30 sur votre radio. Pour la suite, on va voyager. C'est pas parce qu'on arrive à la fin du mois d'août qu'on va pas profiter des vacances encore. La suite avec Farroco, Steve Aoki qui arrive. Et Justin Wellington, Small Jam aussi. Après le point sur les infos, la météo, Teddy Marazen.
1: Salut Mathis, salut à tous. Comme ce sera le cas toute la semaine, on alternera entre belles éclaircies et passages nuageux aujourd'hui avec le soleil qui devrait malgré tout dominer dans l'ensemble. Les conditions devront ensuite se dégrader en fin de semaine avec le retour des perturbations et une baisse des températures pour ce week-end. Mais avant ça, comptez une maximale de 31 degrés pour cet après-midi à Tournon, Gilly-sur-Isère et Albertville. À la une, c'est cette tornade qui a ravagé le village de Poma dans l'Aude avec près de 300 habitations endommagées et 41 blessés, dont 15 évacués à l'hôpital. Des habitants parlent d'un paysage détruit, toits arrachés ou encore maisons éventrées. 2800 foyers sont privés d'électricité et plusieurs routes restent coupées. 115 pompiers, dont des spécialistes du sauvetage urbain, sont mobilisés avec l'appui des gendarmes. Des centres d'hébergement ont ouvert à Poma et Limoux et un poste de commandement est activé pour coordonner les secours. En Savoie, une cycliste de 19 ans a chuté d'une quinzaine de mètres hier dans la descente du col de la Madeleine à la Léchère. Elle a raté un virage avant d'être retrouvée en contrebas par les secours. 17 intervenants, dont la CRS Alpes, ont été mobilisés. La jeune femme a été électroyée vers l'hôpital d'Albertville, mais plus de peur que de mal, elle est légèrement blessée et heureusement hors de danger. Dans l'actualité également, 250 personnes ont manifesté hier devant l'hôpital de Modane, inquiète des restructurations et la fermeture provisoire du service de soins médicaux et de réadaptation. Le SMR a été transféré en partie à Saint-Jean-de-Maurienne, faute de 15 à 20 personnels. Habitants et élus dénoncent un service essentiel pour la Haute-Maurienne. Le directeur délégué parle d'une mesure temporaire sans pouvoir donner la date de réouverture. L'inquiétude reste forte chez les aidants et les familles. Et enfin, Miss France 2026, Ino Poco Devey sera l'invité phare de la foire de Savoie du côté de Savoie Expo le lundi 14 septembre. Elle prendra la parole à 15h lors d'une conférence sur la charge mentale et le burn-out où elle partagera son expérience. Et à 17h30, elle assistera au défilé haute couture du créateur Jonas Ouloussouzian. Et à noter que toute la journée, vous pourrez la rencontrer et même pour les plus chanceux, prendre un selfie.

On se fait plaisir ce matin, tous les hits de l'été sont là sur votre radio avec Farruko, Steve Aoki. Alors en mode nouvelle journée de vacances ou alors journée au bureau, on se fait plaisir ensemble à mardi 25 août, journée mondiale des vêtements d'occasion. Clairement votre journée hein, si vous adorez Vinted, Le Bon Coin aussi. Il y a peut-être moyen de faire des affaires d'ailleurs, on sait pas. Côté anniversaire, il y a Lazara qui est née aujourd'hui. Lazara qui fête ses 39 ans. Elle est canadienne. Elle avait connu notamment à l'époque avec Tu t'en iras. Elle avait représenté la France à l'Eurovision, c'était en 2023, Lazara donc. À part ça, il y a le patron de Free, Xavier Niel, qui fête ses 59 ans. L'énorme réalisateur Tim Burton souffle aujourd'hui à ses 68 bougies. C'était lui qui avait réalisé Beetlejuice, Charlie et la chocolaterie aussi, entre autres. Allez, bon réveil avec nous sur votre radio. Eugène Solto, c'est la suite, avec aussi Justin Wellington, en mode été, sur votre radio.

0: un des hits de l'été, on l'adore, Rugel et Solto ce matin.
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0: Et ça y est, c'est leur grande semaine de reprise. La première émission de la saison, elle était hier. Vous allez les retrouver tout à l'heure, entre 16h et 19h. C'est la famille qui est de retour avec Jérémy et Mathilde. 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La suite avec Julien Lib, avec aussi Becky G.
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1: 9h du mat, c'est Mathis. Bonnes vacances à tous les concernés. Bon courage au taf. On vous motive. Béba Rexa, Kenji et Offenbach. Juste après le point sur l'info.
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1: Ouais, les infos et la météo pour commencer la journée. On y va, c'est avec Teddy Marazen.
3: Salut Mathis, salut à tous. Comme ce sera le cas toute la semaine, on alternera entre belles éclaircies et passages nuageux aujourd'hui avec le soleil qui devrait malgré tout dominer dans l'ensemble. Les conditions devront ensuite se dégrader en fin de semaine avec le retour des perturbations et une baisse des températures pour ce week-end. Mais avant ça, comptez une maximale de 31 degrés pour cet après-midi à Tournon, Gilly-sur-Isère et Albertville. À la une, c'est cette tornade qui a ravagé le village de Poma dans l'Aude avec près de 300 habitations endommagées et 41 blessés, dont 15 évacués à l'hôpital. Des habitants parlent d'un paysage détruit, toits arrachés ou encore maisons éventrées. 2800 foyers sont privés d'électricité et plusieurs routes restent coupées. 115 pompiers, dont des spécialistes du sauvetage urbain, sont mobilisés avec l'appui des gendarmes. Des centres d'hébergement ont ouvert à Poma et Limoux et un poste de commandement est activé pour coordonner les secours. En Savoie, une cycliste de 19 ans a chuté d'une quinzaine de mètres hier dans la descente du col de la Madeleine à la Léchère. Elle a raté un virage avant d'être retrouvée en contrebas par les secours. 17 intervenants, dont la CRS Alpes, ont été mobilisés. La jeune femme a été électroyée vers l'hôpital d'Albertville, mais plus de peur que de mal, elle est légèrement blessée et heureusement hors de danger. Dans l'actualité également, 250 personnes ont manifesté hier devant l'hôpital de Modane, inquiètes des restructurations et la fermeture provisoire du service de soins médicaux et de réadaptation. Le SMR a été transféré en partie à Saint-Jean-de-Maurienne, faute de 15 à 20 personnels. Habitants et élus dénoncent un service essentiel pour la Haute-Maurienne. Le directeur délégué parle d'une mesure temporaire sans pouvoir donner la date de réouverture. L'inquiétude reste forte chez les aidants et les familles. Et enfin, Miss France 2026, Inopoco Devey sera l'invité phare de la foire de Savoie du côté de

0: Savoie Expo le lundi 14 septembre. Elle prendra la parole à 15h lors d'une conférence sur la charge mentale et le burn-out où elle partagera son expérience. Et à 17h30, elle assistera au défilé haute couture du créateur Jonas Ouloussouzian. Et à noter que toute la journée, vous pourrez la rencontrer et même pour les plus chanceux, prendre un selfie.
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0: Les stations les moins chères près de chez vous en ce mardi matin. On commence par le samplon 95, direction par exemple Albertville chez Total Energy, rue Raymond Bertrand, comptez 1,99€. C'est le même prix toujours à Albertville, avenue des Chasseurs Alpins chez Total. 1,98€ sinon Total Energy d'Ugine, route d'Annecy. 1,98€ également pour le Leclerc de Tournon. Et pour le gasoil, 2,25€ pour le Total d'Albertville, avenue des Chasseurs Alpins. 2,24€ sinon pour l'Intermarché de Faverges-Chétenex, le Leclerc de Tournon et le Total Energy d'Ugine, route d'Annecy.

0: C'est Mathis et comme toutes les heures, on va se faire un énorme classique ici.
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0: Ouais, retour en 2002, au tout début des années 2000, avec le groupe Tattoo qui arrive pour commencer la journée. Gros banger en préparation. Ça va vous rappeler plein de souvenirs, ça s'appelle All the Things He Said. Ça va être parfait pour vous motiver ce matin, hein, si vous êtes au taf comme Julien, ou alors à la salle de sport comme Anaïs. Tattoo arrive. Je vous prépare aussi Alex Moran et le trio Temper City. Allez, bon début de journée, tout va bien.
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belle matinée avec nous sur la radio d'Albertville. On y va direct pour la plaque. Eh ben, allez, c'est parti. On vous a vu au Chériac. Une Xara grise aujourd'hui, immatriculée BU 571, deux lettres. C'est votre voiture, c'est gagné, vous m'appelez. Et la suite avec Alex Laurent qui arrive juste après.

0: Il est 9h30, bienvenue, vous écoutez votre radio. Peut-être en télétravail, ou alors en vacances ce matin. On vous motive. Shakira Burna Boy qui arrive, The Weeknd aussi. C'est juste après le point sur les infos. Et sur la météo dans la région, Teddy Marazen.
1: Salut Mathis, salut à tous. Comme ce sera le cas toute la semaine, on alternera entre belles éclaircies et passages nuageux aujourd'hui avec le soleil qui devrait malgré tout dominer dans l'ensemble. Les conditions devront ensuite se dégrader en fin de semaine avec le retour des perturbations et une baisse des températures pour ce week-end. Mais avant ça, comptez une maximale de 31 degrés pour cet après-midi à Tournon, Gilly-sur-Isère et Albertville. À la une, c'est cette tornade qui a ravagé le village de Poma dans l'Aude avec près de 300 habitations endommagées et 41 blessés, dont 15 évacués à l'hôpital. Des habitants parlent d'un paysage détruit, toits arrachés ou encore maisons éventrées. 2800 foyers sont privés d'électricité et plusieurs routes restent coupées. 115 pompiers, dont des spécialistes du sauvetage urbain, sont mobilisés avec l'appui des gendarmes. Des centres d'hébergement ont ouvert à Poma et Limoux et un poste de commandement est activé pour coordonner les secours. En Savoie, une cycliste de 19 ans a chuté d'une quinzaine de mètres hier dans la descente du col de la Madeleine à la Léchère. Elle a raté un virage avant d'être retrouvée en contrebas par les secours. 17 intervenants, dont la CRS Alpes, ont été mobilisés. La jeune femme a été électroyée vers l'hôpital d'Albertville, mais plus de peur que de mal, elle est légèrement blessée et heureusement hors de danger. Dans l'actualité, également 250 personnes ont manifesté hier devant l'hôpital de Modane, inquiètes des restructurations et la fermeture provisoire du service de soins médicaux et de réadaptation. Le SMR a été transféré en partie à Saint-Jean-de-Maurienne, faute de 15 à 20 personnels. Habitants et élus dénoncent un service essentiel pour la Haute-Maurienne. Le directeur délégué parle d'une mesure temporaire sans pouvoir donner la date de réouverture. L'inquiétude reste forte chez les aidants et les familles. Et enfin, Miss France 2026, Ino Poco Devet sera l'invitée phare de la foire de Savoie du côté de Savoie Expo le lundi 14 septembre. Elle prendra la parole à 15h lors d'une conférence sur la charge mentale et le burn-out où elle partagera son expérience. Et à 17h30, elle assistera au défilé haute couture du créateur Jonas Ouloussouzian. Et à noter que toute la journée, vous pourrez la rencontrer et même pour les plus chanceux, prendre un selfie.

sur votre radio pour la suite. Celui qui devait arrêter sa carrière sous le nom de Weeknd, il a pas envie de repartir de zéro, mais il a changé d'avis. Ça va rester The Weeknd. On l'écoute avec Ariana Grande et Martin Garrix juste après. Vous réveille.

0: Garrix et Ed Sheeran ce matin. Autant d'ailleurs ce matin sur Ed Sheeran, bah ouais, parce que monsieur Ed Sheeran cartonne certes partout dans le monde avec ses tournées, mais visiblement il oublie de payer ses assurances, hein. C'est pas sérieux ça. Il a oublié d'assurer une voiture de collection, c'est une Aston Martin de 1966 qui est en pleine restauration pour la transformer en véhicule électrique. Du coup la justice du Royaume-Uni lui est tombée dessus et ça fera 1200 euros d'amende. De l'argent de poche quoi. Pour la suite, on va s'écouter UGL, son dernier hit, c'est Moving to the Sun qui arrive. Eugène s'est calé avec aussi Lady Gaga et Jérémy Frérot, c'est la meilleure playlist. 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

0: du mat sur votre radio, c'est Mathis, on prolonge les vacances ici. Raik, Rocken, Tana Mena qui arrive pour la suite de Boit avec aussi Teddy Swims.
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0: Et juste avant, on pense sur les infos pour démarrer la journée. Les infos, la météo de la région, Teddy Marazen, salut.
2: Salut Mathis, salut à tous. Comme ce sera le cas toute la semaine, on alternera entre belles éclaircies et passages nuageux aujourd'hui avec le soleil qui devrait malgré tout dominer dans l'ensemble. Les conditions devront ensuite se dégrader en fin de semaine avec le retour des perturbations et une baisse des températures pour ce week-end. Mais avant ça, comptez une maximale de 31 degrés pour cet après-midi à Tournon, Gilly-sur-Isère et Albertville. À la une, c'est cette tornade qui a ravagé le village de Poma dans l'Aude avec près de 300 habitations endommagées et 41 blessés, dont 15 évacués à l'hôpital. Des habitants parlent d'un paysage détruit, toits arrachés ou encore maisons éventrées. 2800 foyers sont privés d'électricité et plusieurs routes restent coupées. 115 pompiers dont des spécialistes du sauvetage urbain sont mobilisés avec l'appui des gendarmes. Des centres d'hébergement ont ouvert à Poma et Limoux et un poste de commandement est activé pour coordonner les secours. En Savoie, une cycliste de 19 ans a chuté d'une quinzaine de mètres hier dans la descente du col de la Madeleine à la Léchère. Elle a raté un virage avant d'être retrouvée en contrebas par les secours. 17 intervenants, dont la CRS Alpes, ont été mobilisés. La jeune femme a été électroyée vers l'hôpital d'Albertville, mais plus de peur que de mal, elle est légèrement blessée et heureusement hors de danger. Dans l'actualité également, 250 personnes ont manifesté hier devant l'hôpital de Modane, inquiètes des restructurations et la fermeture provisoire du service de soins médicaux et de réadaptation. Le SMR a été transféré en partie à Saint-Jean-de-Maurienne, faute de 15 à 20 personnels. Habitants et élus dénoncent un service essentiel pour la Haute-Maurienne. Le directeur délégué parle d'une mesure temporaire sans pouvoir donner la date de réouverture. L'inquiétude reste forte chez les aidants et les familles. Et enfin, Miss France 2026, Ino Poco de Vez sera l'invitée phare de la foire de Savoie du côté de Savoie Expo le lundi 14 septembre. Elle prendra la parole à 15h lors d'une conférence sur la charge mentale et le burn-out où elle partagera son expérience. Et à 17h30, elle assistera au défilé haute couture du créateur Jonas Ouloussouzian. Et à noter que toute la journée, vous pourrez la rencontrer et même pour les plus chanceux, prendre un selfie.
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2: Les stations les moins chères près de chez vous en ce mardi matin. On commence par le Samplon 95, direction par exemple Albertville chez Total Energy, rue Raymond Bertrand, comptez 1,99€. C'est le même prix toujours à Albertville, avenue des Chasseurs Alpins chez Total. 1,98€ sinon Total Energy d'Ugine, route d'Annecy. 1,98€ également pour le Leclerc de Tournon. Et pour le gasoil, 2,25€ pour le Total d'Albertville, avenue des Chasseurs Alpins. 2,24€ sinon pour l'Intermarché de Faverges-Chetenex, le Leclerc de Tournon et le Total Energy d'Ugine, route d'Annecy.

0: Allez hop, ça repart. 30 minutes de hit non-stop dans la région. Pour la suite, on va piler ensemble. Il y aura aussi DJ Snake et Bipolar Sunshine. Je vous prépare Paradise. D'ailleurs, s'il y a des Bretons qui sont encore en vacances par chez nous, et bah bonne nouvelle pour vous. J'ai vu que DJ Snake milite pour qu'il y ait un emoji avec le drapeau de la Bretagne qui soit créé. Et bah allez-y, rejoignez le mouvement. Et DJ Snake, on va l'écouter avec aussi Mauvais Joe comme premier. On se fait plaisir ce matin, belle matinée.
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Frontenex à Ugine. Le son des vacances continue avec Mobejo. On vient de s'écouter Pilé sur la radio d'Albertville. Et puis là, on continue avec Taylor Swift qui arrive et un des hits que vous retrouvez tous les vendredis et samedis soir, 20h-23h dans votre radio classique. Voici Alex Godino et Destination Calabria sur Hot.

c'est Mathis, on se fait plus de 30 minutes de hit non-stop pendant les vacances avec, pour la suite, Selena Gomez qui arrive. D'ailleurs, Selena Gomez qui va bientôt fêter ses 1 an de mariage avec Benny Blanco, ça sera en septembre. On a vu sur Insta qu'ils ont bien profité cet été en vacances là, pour la classe. Rema Selena Gomez, c'est calé pour la suite avec Countdown. Et juste avant, classique remixé, Riviera sur votre radio.

0: La meilleure playlist des vacances, eh ben, elle est forcément ici. Hein. Bah, et tous les hits de l'été pour vous accompagner, ça va revenir même avec un ancien hit de l'été. Retour en 2015 avec Zara Larsson, on va s'écouter Lush Life. D'ailleurs, Zara Larsson s'est exprimée il y a quelques jours sur le prix des places de concert qui arrête pas de monter. Elle a dit qu'elle aimerait bien le faire diminuer au moins pour ses concerts. À voir si ça s'améliore. À bientôt toucher les 100 balles par place de concert, ça va nous faire tout drôle. Zara Larsson, elle arrive pour la suite, avec aussi David Guetta, Gilo. À demain, 7h11h, le réveil de l'été.
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1: Pas de grands changements pour demain dans le ciel savoyard. Le soleil devrait une nouvelle fois plutôt dominer, mais il faudra encore faire avec pas mal de passages nuageux. Ce sera comme ça jusqu'à la fin du mois d'août d'ailleurs. Mais à noter que des orages pourraient toucher le département vendredi et les températures devraient baisser ce week-end. Mais avant ça, pour demain, comptez une minimale de 18 degrés pour le matin à Gilly-sur-Isère, Tournon et La Bâtie et une maximale de 31 pour l'après-midi à Frontenex et Albertville. Trois nouveaux parcs d'attractions vont voir le jour en France, près de Cergy-Pontoise, en région parisienne, dont un dédié au manga. L'idée est née d'une discussion entre Emmanuel Macron et Mohamed Ben Salman, prince héritier d'Arabie Saoudite, autour de leur passion commune pour Dragon Ball Z. L'Élysée parle d'un projet jamais vu depuis Disneyland Paris, avec 22 000 emplois annoncés. Le projet est porté par une filiale du fonds souverain saoudien qui investira 6 milliards d'euros. En Savoie, Aix-les-Bains lève l'interdiction d'accès à la forêt de Corsuet après 3 semaines de fermeture liée à la sécheresse et au risque incendie. Les sentiers du massif ainsi que ceux de la Chambotte et de Mont-du-Chat sont de nouveau ouverts depuis hier. Aucun feu n'a été recensé en août dans le bassin aixois et l'ONF salue une mesure globalement bien respectée. L'ONF prévient toutefois que ces fermetures pourraient se répéter si les conditions se dégradaient à nouveau. Et l'université Savoie-Mont-Blanc figure pour la 9e année consécutive dans le classement de Shanghai 2026 qui retient les 1000 meilleures universités mondiales sur plus de 2500 évaluées. L'USMB se situe cette année dans le rang 901 000 aux côtés de 26 autres établissements français. La direction salue la qualité du travail et l'engagement des équipes de recherche et d'enseignement. Une reconnaissance internationale qui confirme la dynamique scientifique de l'université savoyarde. Et enfin, Miss France 2026, Ino Poco Devet sera l'invitée phare de la foire de Savoie du côté de Savoie Expo le lundi 14 septembre. Elle prendra la parole à 15h lors d'une conférence sur la charge mentale et le burn-out où elle partagera son expérience. Et à 17h30, elle assistera au défilé haute couture du créateur Jonas Ouloussouzian. Et à noter que toute la journée, vous pourrez la rencontrer et même pour les plus chanceux, prendre un selfie.
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1: Pour le samplon 95, direction par exemple Leclerc de Tournon, aujourd'hui comptait 1,99€. Même prix pour le Total Energy d'Albertville rue Raymond Bertrand, 1,98€ sinon pour le Total Energy d'Ugine rue d'Annecy. Et pour le gasoil, 2,25€ pour le Total Energy d'Albertville rue Raymond Bertrand, 2,25€ également pour le Total d'Albertville avenue des Chasseurs Alpins, 2,24€ sinon pour l'Intermarché de Faverges-Châtenex. Et enfin, c'est aussi 2,24€ du côté d'Ugine rue d'Annecy chez Total Energy.

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2: Pas de grands changements pour demain dans le ciel savoyard. Le soleil devrait être une nouvelle fois plutôt dominé, mais il faudra encore faire avec pas mal de passages nuageux. Ce sera comme ça jusqu'à la fin du mois d'août d'ailleurs. Mais à noter que des orages pourraient toucher le département vendredi et les températures devraient baisser ce week-end. Mais avant ça, pour demain, comptez une minimale de 18 degrés pour le matin à Gilly-sur-Isère, Tournon et La Bâtie et une maximale de 31 pour l'après-midi à Frontenex et Albertville. Trois nouveaux parcs d'attractions vont voir le jour en France, près de Cergy-Pontoise, en région parisienne, dont un dédié au manga. L'idée est née d'une discussion entre Emmanuel Macron et Mohamed Ben Salman, prince héritier d'Arabie Saoudite, autour de leur passion commune pour Dragon Ball Z. L'Elysée parle d'un projet jamais vu depuis Disneyland Paris, avec 22 000 emplois annoncés. Le projet est porté par une filiale du fonds souverain saoudien qui investira 6 milliards d'euros. En Savoie, Aix-les-Bains lève l'interdiction d'accès à la forêt

0: 2026, Inopoco 2V sera l'invité phare de la foire de Savoie du côté de Savoie Expo le lundi 14 septembre. Elle prendra la parole à 15h lors d'une conférence sur la charge mentale et le burn-out où elle partagera son expérience. Et à 17h30, elle assistera au défilé haute couture du créateur Jonas Ouloussouzian. Et à noter que toute la journée, vous pourrez la rencontrer et même pour les plus chanceux, prendre un selfie.
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0: Pour le samplon 95, direction par exemple Leclerc de Tournon, aujourd'hui compté 1,99€. Même prix pour le Total Energy d'Albertville rue Raymond Bertrand, 1,98€ sinon pour le Total Energy d'Ugine rue d'Annecy. Et pour le gasoil, 2,25€ pour le Total Energy d'Albertville rue Raymond Bertrand, 2,25€ également pour le Total d'Albertville avenue des Chasseurs Alpins, 2,24€ sinon pour l'Intermarché de Faverges-Châtenex. Et enfin, c'est aussi 2,24€ du côté d'Ugine rue d'Annecy chez Total Energy.

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0: Salut, coucou, bienvenue, c'est le retour de la Hot Family jusqu'à 19h.
1: En pleine forme avec la reprise de Offenbach de Star Sailor.
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0: On va être heureux, on va être happy aussi. Pharrell Williams, c'est ce qui arrive avant Offenbach et le retour de l'info et de l'actu dans la région.
1: Et on commence d'abord avec un point météo pour demain, Teddy Marazen.
3: Pas de grands changements pour demain dans le ciel savoyard. Le soleil devrait être une nouvelle fois plutôt dominé, mais il faudra encore faire avec pas mal de passages nuageux. Ce sera comme ça jusqu'à la fin du mois d'août d'ailleurs. Mais à noter que des orages pourraient toucher le département vendredi et les températures devraient baisser ce week-end. Mais avant ça, pour demain, comptez une minimale de 18 degrés pour le matin à Gilly-sur-Isère, Tournon et La Bâtie et une maximale de 31 pour l'après-midi à Frontenex et Albertville. Trois nouveaux parcs d'attractions vont voir le jour en France, près de Cergy-Pontoise, en région parisienne, dont un dédié au manga. L'idée est née d'une discussion entre Emmanuel Macron et Mohamed Ben Salman, prince héritier d'Arabie Saoudite, autour de leur passion commune pour Dragon Ball Z. L'Elysée parle d'un projet jamais vu depuis Disneyland Paris, avec 22 000 emplois annoncés. Le projet est porté par une filiale du fonds souverain saoudien qui investira 6 milliards d'euros. En Savoie, Aix-les-Bains lève l'interdiction d'accès à la forêt de Corzué après 3 semaines de fermeture liées à la sécheresse et au risque incendie. Les sentiers du massif ainsi que ceux de la Chambotte et de Montduchat sont de nouveau ouverts depuis hier. Aucun feu n'a été recensé en août dans le bassin aixois et l'ONF salue une mesure globalement bien respectée. L'ONF prévient toutefois que ces fermetures pourraient se répéter si les conditions se dégradaient à nouveau. Et l'université Savoie-Mont-Blanc figure pour la 9e année consécutive dans le classement de Shanghai 2026 qui retient les 1000 meilleures universités mondiales sur plus de 2500 évaluées. L'USMB se situe cette année dans le rang 901 000 aux côtés de 26 autres établissements.

0: forcément, on est heureux puisque c'est encore l'été, les vacances, on en profite. C'était Pharrell Williams, Happy dans la famille. Et on est vraiment trop content de vous retrouver. Ça sera le nouveau rendez-vous. Hein. Prenez votre nouvel agenda. Vous allez à la page numéro 1. Vous notez bien l'émission La Family, 16h-19h.
1: C'est votre nouvelle habitude. Voilà, pour rentrer à la maison le soir, sortir du travail, emmener les enfants quand les activités extrascolaires reprendront là dans 15 jours.
0: C'est vrai qu'il y aura bientôt, pas ce week-end, mais le week-end d'après, tous les forums. Forums
1: des associations, bien sûr.
0: Toi, Mathilde, tu vas faire un sport cette année?
1: Sport, non, mais musique, oui. Je vais me réinscrire à la musique.
0: Pour faire quoi?
1: Pour faire de la flûte traversière.
0: Oh non.
1: Non, mais. J'en ferai pas à l'antenne, j'en ferai chez moi, dans mon privé, il n'y a pas de souci.
0: Tu vas faire
1: de
0: la flûte?
1: Oui, parce que j'en ai fait il y a très longtemps de la flûte traversière et je vais reprendre des cours. Voilà,
0: petit bah écoute, perso. Je trouve que ça te va bien. Tu as un physique à flûte. Je sais pas comment prendre cette phrase.
1: C'est pas cool. Allez, on est parti, 3 heures ensemble, il y a toujours vos 100 euros sur photoweb.fr. 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
0: On communique directement, n'hésitez pas, comme ça vous intervenez ici à l'antenne avec nous. Hier, c'est Véro qui a gagné 100 euros chez PhotoWeb, à vous de jouer. Pendant ce temps, les hits, let's go. L'un des coups de cœur de la Family. Ça, tu pourras le faire à la flûte bientôt. Temper City.
1: Ah mais oui, je vais m'entraîner, je vais vous surprendre.
0: Bien sûr, surprends-nous. Temper City, Self-Aware for souhaiter encore de bonnes vacances.
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0: Leader City, self-aware pour vous souhaiter une bonne fin d'après-midi dans la radio locale numéro 1 en Savoie. Grâce à vous, c'est Haute Radio.
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0: Toujours, ça ne bouge pas, toujours partenaire des plus gros clubs savoyards, hein, puisque le SOC Rugby, bah, nouvelle saison, ça y est, c'est lancé.
2: C'est ça, et là c'est la deuxième journée déjà de National qui va avoir lieu. C'est en fin de semaine, c'est vendredi à 19h30 au tout nouveau Stadium à Chambé. On reçoit l'équipe de Périgueux, ça va être une grosse ambiance, ça va être un gros match. Non, je voulais dire ça va être un gros match, mais je me suis ratée.
0: Je me suis demandé ce qu'elle allait dire, ça allait être une grosse...
2: Grosse dinguerie.
0: Voilà, oui. Tant que c'est pas beuverie, c'est bon.
2: Ah, bah oui.
0: Justin Timberlake, le meilleur de la playlist 2000 sur Haute Radio, c'est comme ça tous les week-ends aussi, 20h20.

0: et Gilop, c'est ici sur votre radio. On vient de s'écouter Save Me Tonight. La suite de Void qui continue, puis on va revenir tout de suite maintenant, dans 3 minutes précisément, sur le retour de TV News, le meilleur de ce qu'il ne faut pas louper chaque jour, on vous dit tout.
1: Eh ben, je suis trop contente parce que tout à l'heure sur TF1, ce sera le retour de Koh-Lanta, mais un Koh-Lanta particulier.
0: Oh.
1: Vous allez voir, on va en apprendre ensemble sur M6, Zone Interdite, ou alors à tous les abonnés Netflix. Je vous propose de vous faire une petite soirée film français avec un film qui a fait son apparition dans le catalogue de la plateforme.
0: Honnêtement, je t'ai pas écouté. J'ai entendu retour de Koh-Lanta, je ne pense qu'à ça. Et tu dis qu'il y a des nouveautés. Ils seront plus sur une île déserte.
1: Bon, si, quand même, c'est un peu le but de Koh-Lanta.
0: Ils seront dans un centre commercial désormais.
1: Allez-y, faites vos propositions si vous voulez, vous aussi, si vous avez pas vu l'info, ça arrive.
0: En attendant, ceux qui pourraient se reformer, c'est la grosse rumeur. Bon, ça fait quand même 4 ans qu'il y a la rumeur.
1: Oui, mais
0: à un moment, c'est plus une rumeur. Frérot La Vega, ça arrive, le chant des sirènes sur votre radio.

0: Les frérots de la Vega, le chant des sirènes, ici dans la famille. On espère que tout va bien mardi après-midi.
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0: On vous l'a promis, voici l'heure de TV News, le meilleur de ce qu'il ne faut pas louper si vous restez à la maison, là, tranquille, en ce mardi soir.
2: Et bien, tout à l'heure sur TF1, ce sera le début d'une nouvelle saison de Koh-Lanta. Et je vous l'ai dit, ce sera un Koh-Lanta un peu particulier parce que...
0: Il y a quelque chose. Ouais. Bah, je peux lire des messages qui arrivent sur le WhatsApp?
2: Oui, tu peux, bien sûr.
0: Vous réagissez à l'émission, évidemment, en direct, 07 57 84 11 11, uniquement sur WhatsApp. Il y a notamment Amandine qui nous écoute, qui dit la nouveauté, c'est qu'ils ont un abonnement Uber Eats.
2: Oui, non, ce serait plus Koh-Lanta. Non, c'est une version All-Stars, où en fait, il y a 18 concurrents emblématiques de Koh-Lanta qui vont faire leur grand retour sur une petite île dans le Pacifique. Et si vous voulez, j'ai Denis Brognard qui nous explique cette nouvelle saison.
0: La question, c'est va-t-on comprendre cette fois-ci, cette nouvelle saison?
3: Les amis, j'ai envie de vous mettre dans la confidence de la prochaine saison de Koh-Lanta. La grande nouveauté, c'est qu'ils vont commencer à deux, en binôme, ils vont commencer par les destins liés.
2: Donc, dès le début, au lieu d'être juste un par un à sortir, et bah deux par deux, ça va s'écrémer très très rapidement. Moi perso, mon chouchou c'est Freddy, j'étais trop fan à l'époque.
0: Et ça commence donc ce soir, hein.
2: Ouais, tout à l'heure.
0: 21h10 que vous regardiez en replay ou en direct ce soir pour ne pas louper. Cette nouvelle saison, c'est la saison numéro 38502 de Koh-Lanta.
2: À peu près, sinon sur M6, il y a un nouveau Zone Interdite tout à l'heure autour du World America. C'est un énorme bateau de croisière avec 8700 personnes à son bord, donc c'est vraiment une petite enquête. Ou alors, je vous ai promis une soirée film français pour les abonnés Netflix.
0: Ah oui.
2: Et bah, c'est un film qui était sorti en 2023 en salle et qui maintenant fait son apparition dans le catalogue Netflix. C'est Les Têtes Givrées avec Clovis Cornillac. C'est l'histoire d'un prof qui recherche à motiver ses élèves. Franchement, si vous avez encore les enfants en vacances, etc., ce soir pour les occuper, c'est un super film.
0: Ça a l'air top.
2: Mais c'est bien.
0: Suite de Moïse pour le coup, ça va être vraiment top.
2: Bah oui, l'hymne du mondial, Shakira avec Dan.

0: La Family, c'est tout simplement la meilleure playlist de la région. Reprends les bonnes habitudes. Saison numéro 3 ensemble. Et on va revenir, puisque vous allez pouvoir débarquer à l'antenne, hein, on joue ensemble, ça ne bouge pas. Family Speed Test, comme hier, hein, il y a 100 euros chez PhotoWeb à gagner.fr.
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0: 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Alex Warren, Fever Dream, on vous attend. Family sur le WhatsApp, Family au 7-11-12. Ça marche aussi avec Tech McRae avant. Et Kungs, This Girl.
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0: This Girl. Avec le dernier Alex Warren, Fever Dream, c'est ce qu'on va s'écouter avant 17h et le retour sur l'info.
1: Et promis, là d'abord, point sur les stations les moins chères avec Teddy.
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3: Pour le samplon 95, direction par exemple Leclerc de Tournon, aujourd'hui comptait 1,99€. Même prix pour le Total Energy d'Albertville, rue Raymond Bertrand. 1,98€ sinon pour le Total Energy d'Ugine, rue d'Annecy. Et pour le gasoil, 2,25€ pour le Total Energy d'Albertville, rue Raymond Bertrand. 2,25€ également pour le Total d'Albertville, avenue des Chasseurs Alpins. 2,24€ sinon pour l'Intermarché de Faverges-Châtenay. Et enfin, c'est aussi 2,24€ du côté d'Ugine, route d'Annecy, chez Total Energy.

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1: 17h, soyez les bienvenus chez vous, c'est la Hot Family. On est toujours à la saison numéro 3 avec Louane Chien.
2: Et avec Teddy Swims.
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2: Le dernier Teddy Swim, c'est Mister Know It All.
1: Et avant, bah monsieur je sais tout, il est là aussi, hein, puisqu'il sait tout. Sur l'info, le retour de l'actu à 5h sur votre radio.
2: Et on commence avec un point météo de demain, c'est Teddy Marazen.
4: Pas de grands changements pour demain dans le ciel savoyard. Le soleil devrait être une nouvelle fois plutôt dominé, mais il faudra encore faire avec pas mal de passages nuageux. Ce sera comme ça jusqu'à la fin du mois d'août d'ailleurs. Mais à noter que des orages pourraient toucher le département vendredi et les températures devraient baisser ce week-end. Mais avant ça, pour demain, comptez une minimale de 18 degrés pour le matin à Gilly-sur-Isère, Tournon et La Bâtie et une maximale de 31 pour l'après-midi à Frontenex et Albertville. Trois nouveaux parcs d'attractions vont voir le jour en France près de Cergy-Pontoise en région parisienne, dont un dédié au manga. L'idée est née d'une discussion entre Emmanuel Macron et Mohamed Ben Salman, prince héritier d'Arabie Saoudite, autour de leur passion commune pour Dragon Ball Z. L'Elysée parle d'un projet jamais vu depuis Disneyland Paris, avec 22 000 emplois annoncés. Le projet est porté par une filiale du fonds souverain saoudien qui investira 6 milliards d'euros. En Savoie, Aix-les-Bains lève l'interdiction d'accès à la forêt de Corsué après 3 semaines de fermeture liées à la sécheresse et au risque incendie. Les sentiers du massif ainsi que ceux de la Chambotte et de Mont-du-Chat sont de nouveau ouverts depuis hier. Aucun feu n'a été recensé en août dans le bassin aixois et l'ONF salue une mesure globalement bien respectée. L'ONF prévient toutefois que ces fermetures pourraient se répéter si les conditions se dégradaient à nouveau. Et l'université Savoie-Mont-Blanc figure pour la 9e année consécutive dans le classement de Shanghai 2026 qui retient les 1000 meilleures universités mondiales sur plus de 2500 évaluées. L'USMB se situe cette année dans le rang 901 000 aux côtés de 26 autres établissements français. La direction salue la qualité du travail et l'engagement des équipes de recherche et d'enseignement. Une reconnaissance internationale qui confirme la dynamique scientifique de l'université savoyarde. Et enfin, Miss France 2026, Ino Poco de Vez sera l'invitée phare de la foire de Savoie du côté de Savoie Expo le lundi 14 septembre. Elle prendra la parole à 15h lors d'une conférence sur la charge mentale et le burn-out où elle partagera son expérience. Et à 17h30, elle assistera au défilé haute couture du créateur Jonas Ouloussouzian. Et à noter que toute la journée, vous pourrez la rencontrer et même pour les plus chanceux, prendre un selfie.
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0: reprend les bonnes habitudes, Mathilde. C'était évidemment, on vient de s'écouter.
1: Bah, chien.
0: Chien. Dans la famille jusqu'à 19h, nouvelle émission, on en profite. On va se faire plaisir tout à l'heure, déjà. On va rejouer, hein. Je vous rappelle, photoweb.fr, faites aussi bien que Véro qui avait gagné la modique somme de 100 euros chez Photoweb.
1: Hier, pour se faire plaisir, pour vous inscrire, c'est maintenant sur le WhatsApp. Vous envoyez Family 07 57 84 11 11.
0: Mais en attendant, le retour des fameuses enquêtes de Matou. Mathilde enquête sur la sphère people. Inspectrice en chef, bonjour.
1: Bonjour, je me suis intéressée au film dont tout le monde a parlé cet été.
0: Spider-Man.
1: Alors non, mais il était très cool aussi, je suis allée le voir au ciné, j'ai bien aimé. Non, l'Odyssée de Christopher Nolan.
0: Ah ouais, non, moi je préfère Spider-Man.
1: Eh ben écoutez, j'ai pas le salaire de Spider-Man, mais j'ai le salaire des acteurs de l'Odyssée, justement, qui ont joué dedans. On commence avec la star où on va faire dans l'ordre croissant.
0: Donc crescendo.
1: C'est ça.
0: Ok, on y va.
1: Elliot Page, 1 500 000 dollars.
0: Bon, ça, j'ai envie de vous dire, ça met du beurre dans les épinards.
1: Voilà, Lupita Nyong'o, 4 millions.
0: 4 millions. Ça met beaucoup de beurre. Ça devient, le plat devient gras, là.
1: Charlize Theron, 5 millions.
0: Ok.
1: Robert Pattinson, 6 millions.
0: Ok.
1: Anna Tawai, 7 millions.
0: Ok.
1: Zendaya.
0: Ah, Zendaya. En fait, ce qu'on est en train de faire, je vous le dis, hein, là, on s'en rendait pas compte, mais on est passé en mode juste prix. Allez, on y va.
1: Combien Zendaya a été payé pour participer au film L'Odyssée?
0: 20 millions.
1: Non, quand même pas. C'est
0: 10 millions.
1: C'est moins.
0: 8 millions.
1: 8 millions, tout à fait. Ah. Tom Holland, son mari, combien a-t-il été payé?
0: Le fils de François Hollande?
1: Non. Ah. Il a été payé 10 millions. Et Matt Damon, qui est quand même la star du film, 15 millions de dollars pour participer au film.
0: Comme je dis toujours, qu'est-ce que c'est 15 millions dans une vie?
1: Bah, ah. 15 millions.
0: Ben voilà, c'est 15 millions. Là, c'est pas pillé, c'est pilé. Mauvais Joe, le hit de l'été.
1: Qu'est-ce que t'es drôle, Jérém.
0: Merci. Salut. Salut à tous. 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

0: numéro 1 des Savoyards, c'est lui. Ça nous a fait tout l'été avec Matou. Mauvais Joe, pilé, qu'on vient de s'écouter pour vous souhaiter une bonne fin d'après-midi. On va jouer ensemble. Photo web, ça arrive. Les derniers messages, Family 7, 11, 12. Mais avant, voici les bons plans de la Savoie. Ne pas rater hein, cette semaine.
1: Et ce samedi, c'est l'événement à partir de 15h dans Chambé même. C'est Danse dans ta ville qui est de retour justement. Les écoles et les assos de danse de la région viennent faire découvrir leur art. Donc ça se passe à partir de 15h un petit peu partout dans Chambéry, justement à la place des éléphants, l'hôtel de ville.
0: Et il y a vraiment des milliers de danseurs. Hein. Si vous l'avez jamais vécu, nous on l'avait fait une fois avec Hot, avec Mathilde. Franchement, c'est incroyable. On avait fait de la kiz là.
1: C'est absolument incroyable. La kizumba. Donc si vous voulez y aller, c'est ce week-end, un samedi à partir de 15h.
0: Et c'est le moment où je me suis rendu compte.
1: Le dos.
0: Non, mais je me suis rendu compte quand j'avais fait cette initiation de kiz là, comme on dit kizumba.
1: Oui.
0: Je suis un peu bloqué du dos.
1: Enfin,
0: pas vraiment du dos, tu vois, des hanches. C'est l'âge.
1: Bloqué tout court, non?
0: La playlist de Mel 2000 à retrouver tous les week-ends. Et dès maintenant, le classique autre radio de Katy Perry qui était venue à Musilac. Oui.

0: La fin d'après-midi, c'est ici, la family de 16h à 19h sur votre radio avec Takey Takey, c'était Girlfriend.
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0: Et évidemment, il n'y a pas photo, votre émission préférée de 16h à 19h, c'est la family.
2: Mais qu'est-ce que t'es drôle. Allez, on accueille de suite Cédric avant qu'il nous raccroche au nez pour ton humour un peu douteux. Salut Cédric.
0: Salut le Céd.
3: Salut Mathilde, salut Jérém, salut la family, ça va?
0: Eh ben ça va, ouais. On est en pleine forme Cédric. Est-ce que toi, ce qui nous intéresse, c'est pas la rentrée, non. C'est les vacances. Est-ce que tu as pris des vacances Cédric?
3: Alors oui, mais je suis un avriliste et je serai un octobriste, donc okay. Des vacances de printemps, des vacances d'automne, voilà.
0: C'est-à-dire que tu ne veux pas partir en même temps que tout le monde, c'est cela?
3: C'est ça,
0: il est malin. Ça m'énerve, moi, les gens malins.
2: Parce que t'aurais aimé y avoir pensé. Eh ben, écoute, bon courage en attendant tes prochaines vacances, Cédric. Là, t'es là pour jouer avec nous et essayer de gagner tes 100€ sur photoweb.fr.
0: Allez, c'est parti. 20 secondes pour avoir un minimum de 2 bonnes réponses pour Cédric. 44 ans, charpentier. Est-ce qu'il va arriver à passer le Family Speed Test à mon...
2: Quel pourcentage de Français impriment encore leurs photos de vacances?
3: 60%.
2: C'est moins. Moitié moins.
3: 50. 30.
2: Oui, 30. Anniversaire de Tim Burton aujourd'hui. Donne-moi le nom d'un de ses films.
3: L'étrange Noël de Monsieur Jack.
2: Bah oui. Dessin
0: ça fait
2: animé.
0: Deux bonnes réponses. Le 7, ça veut dire qu'on t'offre tes 100€ chez PhotoWeb.
2: Bravo Cédric.
3: Merci la famille. Merci à Mathilde et Jérém. C'est
2: avec
3: nickel.
2: Avec grand plaisir. On comme
3: ça. Photos.
2: C'est ça, de tes prochaines vacances en octobre.
0: On peut pas
3: exactement,
0: faire...
3: Voilà.
0: Du coup, on n'est pas obligé de faire que imprimer des photos.
2: Oui.
0: On peut faire plein de choses. Hein. Il y a des mugs personnalisés. On peut faire des bouteilles.
2: Tu peux faire des trousses. Tu peux faire des tote bags même si tu veux.
0: Des puzzles.
2: Oui,
0: on peut
2: j'adore.
0: Faire des puzzles. Tu pourras faire un puzzle de Mathilde et moi si jamais... Bon, après, tu
2: voilà, si t'as pas d'idée.
0: Cédric, dis-nous, toi, ce que tu écoutes tous les jours, les bonnes habitudes, 16h-19h.
3: La famille, bien sûr.

0: c'est tranquille, on bosse doucement. Robin Schulz, c'est ici dans la famille. Meilleur playlist de la région, ça continue, puis on va revenir dans, allez, 4 minutes maintenant, tout pile, on va revenir sur le buzz du jour, c'est info incroyable mais vrai.
1: On va voyager direction Hawaï, parce que l'île d'Hawaï propose actuellement un job de rêve si vous voulez aller y vivre. Vous pouvez être payé, et en plus de ça, vous avez un logement de fonction sur place si vous faites un boulot. Ouais, mais lequel?
0: Ah bah moi je pense savoir.
1: Oui.
0: Bah moi ça pourrait me plaire. Si jamais ils me payent pour faire ça à Hawaï, je le fais. Une petite paillote.
1: Ouais.
0: Et je loue des paddles.
1: C'est ton rêve.
0: Et je fais des cafés.
1: Ok.
0: Par contre, que café, hein. Commencez pas à me dire tu fais un latte.
1: Un cappuccino.
0: Tu fais un cappuccino, ça sera café. Hein.
1: Eh ben non, évidemment non, c'est pas ça. Vos propositions. Allez-y, vous avez 4 minutes pour les faire sur le WhatsApp. Hein. 07 57 84 11 11. Quel boulot on peut faire pour aller vivre à Hawaï?
0: Eh ben à vous de jouer. Pendant ce temps, on profite Charlotte Cardin pour la suite de la playlist dans la famille. The Way We Touch is qui arrive. Et le hit de l'été, Riviera, She Doesn't Mind. Je m'appelle Jérémy Amatil, on est là jusqu'à 19h.

0: La fin d'après-midi avec Voït, vos artistes préférés dans la playlist de l'été de la famille.
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0: La playlist de l'été et surtout les voyages de l'été, puisque je vous rappelle, on voyage aujourd'hui, on prend l'avion direction Hawaï.
2: Parce que Hawaï propose actuellement un job de rêve. Si vous voulez aller y vivre, vous avez le logement, vous avez un salaire. À votre avis, quel est le boulot justement qu'il faut faire pour pouvoir bénéficier de tout ça?
0: Alors, vous êtes super nombreux à réagir déjà. Merci beaucoup sur le WhatsApp de la famille 07 57 84 11 11. Vous envoyez famille le message après. Quelques messages que je vais lire. Attendez, je suis perdu sur mon WhatsApp.
2: Oui. Il y a Camille qui nous dit par exemple, je t'en prie, Camille qui nous dit surveiller des plages, c'est sympa. Il y a Baptiste, travailler dans un hôtel de luxe, c'est bien tenté, mais c'est pas ça.
0: Et il y a Manon, ça y est, j'ai retrouvé la conversation. Il y a Manon qui dit tester les sentiers de rando.
2: Ça aurait été cool, mais non, c'est rien de tout ça. En fait, sur la grande île d'Hawaï, c'est le Selas Pig Sanctuary qui recherche des volontaires pour s'occuper des cochons sauvés. Parce qu'il y a des cochons sauvages là-bas, justement, à Hawaï, dans le Pacifique. Et le job, ça consiste à les nourrir, à changer leur eau, à nettoyer leur espace, mais aussi, justement, à jouer avec eux, à les aider à sociabiliser. Et du coup, logement fourni, 20 heures de travail par semaine, un salaire, et vous êtes à Hawaï.
0: Et sachez-le, en exclusivité pour vous, dans la famille, nous avons les cochons en ligne avec nous. Allô, allô, est-ce que vous nous entendez à Hawaï? Ouais.
2: C'est de la grande radio.
0: C'est de la très très grande radio. Jusqu'à 19h. Bienvenue à tous, c'est la famille.
2: Le dernier Sound of Legend, San Francisco.
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1: Shawn Mendes dans la Haute Family, c'était There is nothing holding me back sur Haute Radio, bienvenue.
2: Avec Stromae, on est totalement fan des fleurs pour vous qui arrivent, mais juste avant, un petit point.
3: Oui, vous voulez que je fasse un point?
2: Point, voilà, sur une feuille. Voilà. Magnifique. Non, on va pas faire ce point-là, c'est Teddy qui nous fait le point sur les stations les moins chères.
1: Ah, j'ai pas compris.
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5: Pour le sans-plomb 95, direction par exemple Leclerc de Tournon, aujourd'hui comptait 1,99€. Même prix pour le Total Energy d'Albertville rue Raymond Bertrand. 1,98€ sinon pour le Total Energy d'Ugine rue d'Annecy. Et pour le gasoil, 2,25€ pour le Total Energy d'Albertville rue Raymond Bertrand. 2,25€ également pour le Total d'Albertville avenue des Chasseurs Alpins. 2,24€ sinon pour l'Intermarché de Faverges-Châtenay. Et enfin, c'est aussi 2,24€ du côté d'Ugine rue d'Annecy chez Total Energy.

0: nouvelle heure de hit dans la Hot Family. À votre service avec Kenji. On va s'écouter cool.
1: Et avec le dernier Farouko, ça sent bon l'été.
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0: Farouko sur votre radio, c'est Yapaki.
1: Là, franchement, si on n'est pas à bord de plage, petit cocktail à la main et tout. Mais non, on est dans la voiture, on rentre du boulot.
0: Bah, bord de plage, on peut. Bord du plage, à Aix-les-Bains, là, tranquillement, on profite. Oui. C'est encore les vacances, quoi. Allez, 19h, pas du tout. 18h, retour l'info et j'actu. Je vous avais dit que c'était encore les vacances.
1: 18h, point info d'abord avec Teddy et Marazen.
3: Pas de grands changements pour demain dans le ciel savoyard. Le soleil devrait être une nouvelle fois plutôt dominé, mais il faudra encore faire avec pas mal de passages nuageux. Ce sera comme ça jusqu'à la fin du mois d'août d'ailleurs. Mais à noter que des orages pourraient toucher le département vendredi et les températures devraient baisser ce week-end. Mais avant ça, pour demain, comptez une minimale de 18 degrés pour le matin à Gilly-sur-Isère, Tournon et La Bâtie et une maximale de 31 pour l'après-midi à Frontenex et Albertville. Trois nouveaux parcs d'attractions vont voir le jour en France, près de Cergy-Pontoise, en région parisienne, dont un dédié au manga. L'idée est née d'une discussion entre Emmanuel Macron et Mohamed Ben Salman, prince héritier d'Arabie Saoudite, autour de leur passion commune pour Dragon Ball Z. L'Elysée parle d'un projet jamais vu depuis Disneyland Paris, avec 22 000 emplois annoncés. Le projet est porté par une filiale du fonds souverain saoudien qui investira 6 milliards d'euros. En Savoie, Aix-les-Bains lève l'interdiction d'accès à la forêt de Corzué après 3 semaines de fermeture liées à la sécheresse et au risque incendie. Les sentiers du massif ainsi que ceux de la Chambotte et de Montduchat sont de nouveau ouverts depuis hier. Aucun feu n'a été recensé en août dans le bassin aixois et l'ONF salue une mesure globalement bien respectée. L'ONF prévient toutefois que ces fermetures pourraient se répéter si les conditions se dégradaient à nouveau. Et l'université Savoie-Mont-Blanc figure pour la 9e année consécutive dans le classement de Shanghai 2026 qui retient les 1000 meilleures universités mondiales sur plus de 2500 évaluées. L'USMB se situe cette année dans le rang 901 000 aux côtés de 26 autres établissements français. La direction salue la qualité du travail et l'engagement des équipes de recherche et d'enseignement. Une reconnaissance internationale qui confirme la dynamique scientifique de l'université savoyarde. Et enfin, Miss France 2026, Ino Poco Deves sera l'invitée phare de la foire de Savoie du côté de Savoie Expo le lundi 14 septembre. Elle prendra la parole à 15h lors d'une conférence sur la charge mentale et le burn-out où elle partagera son expérience. Et à 17h30, elle assistera au défilé haute couture du créateur Jonas Ouloussouzian. Et à noter que toute la journée, vous pourrez la rencontrer et même pour les plus chanceux, prendre un selfie.
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0: On se la joue cool, tranquille, on se prépare pour la rentrée. Ici dans la family, Kenji Cool et la suite de vos hits. Je m'appelle Jérém, Mathilde est toujours là évidemment avec vous jusqu'à 19h.
1: En pleine forme, et moi ma spécialité c'est vraiment toutes les infos people, les gossips, les potins, les ragots, je suis au courant de tout.
0: Si jamais vous voulez faire une comparaison,
1: oui.
0: C'est un peu la Bernard Montiel de la radio. en moins bronzé.
1: Ah, quand même.
0: En moins bronzé, faut bien dire que lui, il a quand même un bronzage incroyable.
1: Ah, magnifique. On va pas parler de bronzage, non. On va parler de l'acteur Ben Affleck. Celui qui avait fait Batman.
0: Ouais, bah, très connu Ben Affleck.
1: C'est ça. Et bah, Ben Affleck, il a fait un truc pendant ses vacances. Il a participé à Qui veut gagner des millions ? Évidemment, la version américaine hein, aux USA. À votre avis, il est allé jusqu'où, Ben Affleck ?
0: Il a remporté des millions ?
1: Il a gagné le million.
0: Non, il allait au palier des 1500 euros.
1: Non. Ben Affleck, il a vraiment gagné le million d'euros en jouant aux US.
0: Mais il jouait pour lui ou pour une association ?
1: Non, évidemment, il jouait pour une asso. C'est une asso qui finance des projets de développement en RDC.
0: Et l'asso s'appelle la Family Foundation.
1: Hasard de dingue, on a reçu un virement d'un million.
0: D'ailleurs, on attend toujours le virement. J'imagine que c'est un problème de mandat cash ou quelque chose
1: non,
0: comme ça.
1: Non, mais c'est hallucinant, n'empêche, parce qu'en général, les stars, même avec les bonus, les jokers, les machins,
0: oui,
1: ils vont
0: à 40 000 euros, 50 000 euros.
1: Lui, il est allé jusqu'au million, donc franchement, c'était lui, voilà sa petite péripétie des vacances.
0: Et bah, bravo à Ben Affleck, hein, qui a passé des très très bonnes vacances avec ça. Très bien reçu pour profiter peut-être encore des vacances.
1: La reprise des Offenbach de Star Sailor, Fall to the Floor.
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0: claque. Fort to the floor, la reprise de Star Sailor évidemment dans la radio des Savoyards.
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2: Et bonne nouvelle pour vous, on vient de vous croiser hein, votre voiture avec le stickers Hot Radio STE sur la 43 tout à l'heure à hauteur du péage de Chignan. On a croisé votre Audi A1 noir avec comme plaque FD 186 de lettres. Donc si vous avez envie qu'on vous paye le plein, surtout là avec les tarifs, faites-nous un petit message maintenant sur nos réseaux sociaux.
0: Vous voulez une info qui vous servira à rien ?
2: Vas-y, dis.
0: FD, ce sont les initiales de mon père.
2: Effectivement, ça ne vous sert à rien.
0: Salut papa, bienvenue. Pierre de Mars, c'est ce qui va arriver pour vos hits. Et l'heure du classique dans toute la Savoie et dans les deux Savoies aussi, un Kesha à TikTok. 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

0: Impala, le remix de Jenny. On vient de s'écouter Dracula ici sur votre radio. Je me désolidarise totalement de la prochaine séquence qui va arriver. Soyez bien là déjà, vous pouvez réagir en direct, vous le savez tous les jours, le WhatsApp de la famille 07 57 84 11 11, c'est votre moment pour parler. Et surtout, il y a le retour du Hot Quiz.
1: Tous les mardis, à ce moment-là, vous allez voir, on parle de choses un petit peu hot, comme son nom l'indique, mais je vous rassure, les enfants peuvent rester dans la voiture quand même, on va pas être
0: trash. C'est déjà une bonne nouvelle.
1: Voilà, je suis tombée pendant mes vacances sur le top 5.
0: Tu t'es pas fait mal ?
1: Qu'est-ce que t'es drôle ? Je suis tombée sur le top 5 des endroits qui font le plus fantasmer les Français pour faire l'amour pendant les vacances.
0: Le top 5 ?
1: Le top 5 des Français en vacances qui vraiment leur fait rêver de fou. À votre avis, ce serait de le faire où ?
0: Eh bah écoutez, on... attendez, je viens de dire qu'on posait cette question sur le WhatsApp de la famille. Non, mais répondez pas.
1: Non, mais si.
0: Vous embêtez pas, répondez pas.
1: Répondez sur les réseaux sociaux si vous voulez, de la famille, sur Instagram, sur TikTok, allez-y.
0: On vous dira si on est d'accord ou pas. On pourra donner notre avis.
1: Mais tu pourras faire tout ce que tu veux.
0: Eh bah c'est parfait. Ne bougez pas pendant ce temps, on en profite. C'est toujours l'été, c'est toujours un petit peu les vacances.
1: On se fait un énorme kiff tous ensemble avec un souvenir à l'ancienne, Big Flo, Oli et Petit Biscuit. C'était demain.
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0: Les deux frérots toulousains, Big Flo, Oli, on vient de s'écouter Biscuit dans la Family, c'était demain.
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0: La Family, jusqu'à 19h avec Voït et vos artistes préférés, c'est là, ça continue, on s'occupe de tout et on va revenir surtout sur cette info, l'info du Hot Quiz.
2: Mais ça fait parler en plus, vous avez envoyé plein de messages sur le WhatsApp. Pendant les vacances, quels sont les endroits qui font le plus fantasmer les Français pour faire l'amour justement? Et je vous ai dit, on a trouvé le top 5 selon un sondage Discurve.
0: Alors malheureusement, j'ai un petit problème de connexion avec le WhatsApp, je vais malencontreusement laisser Mathilde lire les messages.
2: Ah les messages, Vanessa par exemple a dit dans le top 5 sur évidemment à la plage, même,
3: la
2: si,
3: playa,
2: même si dans la réalité c'est beaucoup moins confortable que dans les films. Merci
0: ça
2: Vanessa.
0: C'est un message de
2: Vanessa.
0: Vanessa qui donc témoigne d'une façon non anonyme.
2: Mais attends, ensuite on a Julien qui nous a dit dans une piscine, c'est le grand classique de vacances.
0: Ça c'était l'affaire du Loft Story.
2: Ah, mais oui, avec
0: Loana à l'époque, évidemment.
2: Dernier message avant de faire le top 5, Nico qui nous dit dans une tente au camping, mes petits conseils, évitez d'avoir des voisins de tente.
0: Voilà.
2: Merci.
0: Merci pour votre honnêteté. Hein. Et puis participez nombreux et nombreuses, n'hésitez pas, 07 57 84 11 11, le WhatsApp de la Family, c'est gratuit et c'est à votre service.
2: Le top 5 des endroits qui font rêver les Français pendant les vacances pour le faire avec son amoureux dans l'avion.
0: Ouais, bah oui, c'est un grand classique, l'avion, bien sûr.
2: Ah bon ? Ok. Dans la forêt.
0: Dans la forêt.
2: Dans la piscine ou le jacuzzi, comme nous l'a dit Julien. À la plage, comme nous l'a dit Vanessa.
0: Ça, c'est en numéro 2.
2: Et le numéro 1, à votre avis, où est-ce que les Français fantasment de le faire pendant les vacances? Si vous êtes en vacances, il n'est pas trop tard d'ailleurs pour le faire.
0: Oh, moi, je pense qu'on a un petit peu tout dit. On y va, Mathilde, pour le numéro 1. Le numéro 1, c'est...
2: Eh ben, dans la voiture.
0: Ah, bah voilà. Bien sûr.
2: Voilà, écoutez, j'espère que vous avez passé de super vacances en amoureux.
0: Toi, Mathilde, t'en avais combien? Moment confession, témoignage pour les 5.
2: Moment confession de...
0: 2 ?
2: Voilà, ouais, 2 sur 5.
0: C'était le 2 que t'avais fait, toi ?
2: Je ne témoignerai pas plus que ça, non mais c'est bon.
0: Tu me demandes pas ?
2: Combien ? 5 sur 5 ?
0: Ah, je préfère pas dire. Non, mais après, dis ouais, j'irai, Miss Clapette.
2: Ouais, 5 sur 5.
0: 0. 0 ?
2: Quoi ?
0: 0 !
2: Personne n'y croit.
0: Allez. Mon numéro de téléphone commence par 0.
2: Oui, bien sûr. Merci beaucoup, Jérém. En attendant, moi, je propose, on lance la playlist et on réglera ça hors antenne.
0: Mais c'est dingue. Personne ne me croit jamais.
2: Non ?
0: Mais vous avez raison.
2: Mais oui. On sait très bien qu'on a raison. On a raison aussi pour vos hits. Hein. Merci de nous faire confiance tous les jours de 16h à 20h.
0: Pierre Demar, je pense à vous. C'est ce qu'on va s'écouter. Et notre coup

0: jour, on termine le boulot. Voir les vacances ensemble avec Voït et vos artistes préférés dans la famille. Et on va tranquillement jusqu'à 19h. Pour en profiter, voici tout ce qu'on n'a pas eu le temps de parler aujourd'hui, mais qu'on a quand même prévu à l'émission. On se fait un grand condensé.
1: Et bah aujourd'hui, 25 août, c'est l'anniversaire de Tim Burton, qui fête ses 68 ans.
0: Tim Burton, c'est celui qui avait fait Charlie et la chocolaterie.
1: Exactement, ouais. C'est ça, ce réalisateur. C'est aussi l'anniversaire de la chanteuse Lazara, qui avait fait l'Eurovision pour la France. Elle a 39 ans.
0: 39 ans. Et bah, je me souviens que de Marie Myriam, qui avait gagné.
1: Qui avait gagné
0: en 68, une histoire comme ça.
1: Non, et aujourd'hui aussi, on n'en a pas parlé, 25 août, c'est la journée mondiale des vêtements d'occasion.
0: Est-ce que vous en servez beaucoup, vous, des vêtements d'occasion, Mathilde?
1: Moi, je n'achète pas genre tout ce qui est vintage, etc., parce que c'est terrible, mais j'aime bien acheter du neuf. En revanche, je donne mes vêtements au relais vêtements, à tous les centres de dons.
0: Donc tu ne vends rien sur Vintage ou sur Le Bon Coin ou quoi que ce soit?
1: Non, je vends rien, moi juste je donne mes vêtements pour les associations.
0: J'ai pas envie de me confier parce que je vais passer pour un énorme...
1: Tu fais quoi, toi?
0: Moi, j'achète franchement tous mes nouveaux vêtements.
1: Oui.
0: Excepté les slips.
1: Oui, non, quand même, merci, ouais.
0: Les caleçons, évidemment. Bon, bah voilà. Non, franchement, Vinted, ouais.
1: Ta chaîne, oui, bah c'est bien, il faut, de toute façon.
0: Même pour les enfants, Le Bon Coin, les gens font des lots de vêtements.
1: Alors
0: genre
1: ça, pour les enfants,
0: balles,
1: oui.
0: Tu trouves un million de
1: non,
0: teddy, tu
1: et
0: vois.
1: Surtout avec des bonnes marques, genre des petits bateaux, petits navires, machin, etc. Oui, oui, ça, franchement, Le Bon Coin pour les enfants, je vous le recommande de fou.
0: Sachez-le, on n'a pas d'enfants, c'est pas ça possible.
1: Non, c'est pour mes neveux, en plus.
0: Donc on se retrouve demain à partir de 16h. Pendant ce temps, on va se faire plaisir toujours. On est d'accord, ça fait plaisir.
1: Ah, moi je suis trop fan, je suis en boucle depuis le début de l'été avec Tove Lo Stromae.
0: Tove Lo Stromae, des fleurs et le top 3 des stations de carburant les moins chères mais qui sont quand même chères. On a quand même de quoi faire pour vous.
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0: L'Indie de l'été, c'est lui, Omi, cheerleader sur votre radio, c'était la Haute Famille. On sera là de retour 16h en direct demain avec vous.
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0: 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Tovelo, Stromae et des fleurs.
1: Et juste avant, le dernier top des stations les moins chères avec Teddy.
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3: Pour le Sampon 95, direction par exemple Leclerc de Tournon, aujourd'hui comptait 1,99€. Même prix pour le Total Energy d'Albertville, rue Raymond Bertrand. 1,98€ sinon pour le Total Energy d'Ugine, rue d'Annecy. Et pour le gasoil, 2,25€ pour le Total Energy d'Albertville, rue Raymond Bertrand. 2,25€ également pour le Total d'Albertville, avenue des Chasseurs Alpins. 2,24€ sinon pour l'Intermarché de Faverges-Châtenay. Et enfin, c'est aussi 2,24€ du côté d'Ugine, route d'Annecy, chez Total Energy.

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2: Pas de grands changements pour demain dans le ciel savoyard. Le soleil devrait une nouvelle fois plutôt dominer, mais il faudra encore faire avec pas mal de passages nuageux. Ce sera comme ça jusqu'à la fin du mois d'août d'ailleurs. Mais à noter que des orages pourraient toucher le département vendredi et les températures devraient baisser ce week-end. Mais avant ça, pour demain, comptez une minimale de 18 degrés pour le matin à Gilly-sur-Isère, Tournon et La Bâtie et une maximale de 31 pour l'après-midi à Frontenex et Albertville. Trois nouveaux parcs d'attractions vont voir le jour en France, près de Cergy-Pontoise, en région parisienne, dont un dédié au manga. L'idée est née d'une discussion entre Emmanuel Macron et Mohamed Ben Salman, prince héritier d'Arabie Saoudite, autour de leur passion commune pour Dragon Ball Z. L'Élysée parle d'un projet jamais vu depuis Disneyland Paris, avec 22 000 emplois annoncés. Le projet est porté par une filiale du fonds souverain saoudien qui investira 6 milliards d'euros. En Savoie, Aix-les-Bains lève l'interdiction d'accès à la forêt de Corzué après 3 semaines de fermeture liées à la sécheresse et au risque incendie. Les sentiers du massif ainsi que ceux de la Chambotte et de Montduchat sont de nouveau ouverts depuis hier. Aucun feu n'a été recensé en août dans le bassin aixois et l'ONF salue une mesure globalement bien respectée. L'ONF prévient toutefois que ces fermetures pourraient se répéter si les conditions se dégradaient à nouveau. Et l'Université Savoie-Mont-Blanc figure pour la 9e année consécutive dans le classement de Shanghai 2026 qui retient les 1000 meilleures universités mondiales sur plus de 2500 évaluées. L'USMB se situe cette année dans le rang 901 000 aux côtés de 26 autres établissements français. La direction salue la qualité du travail et l'engagement des équipes de recherche et d'enseignement. Une reconnaissance internationale qui confirme la dynamique scientifique de l'université savoyarde. Et enfin, Miss France 2026, Ino Poco Devez sera l'invitée phare de la foire de Savoie du côté de Savoie Expo le lundi 14 septembre. Elle prendra la parole à 15h lors d'une conférence sur la charge mentale et le burn-out où elle partagera son expérience. Et à 17h30, elle assistera au défilé haute couture du créateur Jonas Ouloussouzian. Et à noter que toute la journée, vous pourrez la rencontrer et même pour les plus chanceux, prendre un selfie.

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